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Chris Natuel, Chris Catuel, Natuel. What happened to him? Chris Natuel, and to be Chris Patuel, and to fight for him.